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2: En passant en mode électro, des beats hypnotiques, des basses profondes, l'ambiance devient électronique, immersive, vibrante. Bienvenue dans la nuit clubbing.